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Est-ce que c'est Bellegarde qui gagne là? Ça veut dire c'est Bellegarde, ça habite là dit. 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Touche exécutée par familia. 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En aller, en aller, en aller, en aller au même. 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Ouh! Oui! Et vous quitter sa passe, garçon. On va gagner un défendre. C'est nous qui avons un défendre. Avec la situation, c'est pas là. Un coup franc pour les Dominicains. 4 pour Haïti. 4 pour Haïti. 4 pour Haïti, 1 pour la République dominicaine, 1 pour la République dominicaine, 4 pour Haïti. 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Victoire de la sélection haïtienne de football. 4 goals à 1. 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

0: 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Nous retournons à propos de ce que nous avons dit dans le titre journal. Magistrat Cité Soleil, là, et bien, qui était à la conférence pour la presse, côté qui m'a dit avec toute la population dans Cité Soleil, là. 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
1: Économique. Chers partenaires de la commune, chers citoyens, mesdames et messieurs, chers journalistes, bonsoir.
2: Bonsoir.
1: C'est avec un profond sentiment de responsabilité, d'espoir et de détermination que je prends la parole aujourd'hui en ma qualité de mairesse adjointe chargée des affaires sociales de la commune de Cité Soleil. À l'occasion de cette fête de la fiscalité, qui marque également l'ouverture officielle de l'exercice fiscal 2026-2027. Cette journée représente bien qu'une simple cérémonie administrative. Elle constitue un moment de réflexion collective sur notre rapport à la fiscalité, sur nos responsabilités envers notre communauté et sur les moyens dont nous devons nous doter pour construire une commune plus propre, plus sûre, plus solidaire et plus prospère. Aujourd'hui, nous lançons un appel à la conscience citoyenne, à la responsabilité économique et à la solidarité nationale. Mesdames et messieurs, en Haïti, force est de constater que la fiscalité demeure souvent mal comprise par une partie de la population. Pour certains pays, des taxes et des impôts sont perçus comme une obligation, contraint une charge supplémentaire ou simplement une somme d'argent que l'État réclame sans que les contribuables en perçoivent toujours les retombées concrètes. Cette perspective s'explique notamment par les difficultés économiques, le manque de confiance envers les institutions publiques et l'insuffisance des services auxquels les citoyens devraient normalement avoir accès. Cependant, nous devons collectivement faire évoluer ces compréhensions. La fiscalité n'est pas une punition. Elle est un instrument de solidarité, de responsabilité citoyenne et de développement collectif. Payer ces taxes, c'est participer au financement de notre avenir commun, c'est contribuer à la construction des routes, à l'assainissement de nos quartiers, à l'amélioration de l'éclairage public, à la gestion des déchets, à la sécurité collective et à la mise en place des services sociaux au bénéfice de nos familles. Chers contribuables, une commune ne peut pas se développer durablement sans les ressources financières. Les recettes fiscales constituent l'un des moyens essentiels permettant aux collectivités territoriales de répondre aux besoins de leur population. C'est pourquoi je lance aujourd'hui un appel à chaque citoyen, à chaque commerçant, à chaque entrepreneur et à chaque contribuable. Faites de votre contribution fiscale un appel concret de participation à la formation des cités soleil. Mesdames et messieurs, nous ne pouvons pas parler de fiscalité à Cité Soleil sans évoquer la réalité douloureuse de l'insécurité qui affecte notre commune. L'insécurité a profondément bouleversé la vie économique et sociale de nombreuses familles. Des activités commerciales ont été interrompues, des entreprises ont réduit les opérations. Certains entrepreneurs ont quitté les quartiers et plusieurs contribuables rencontrent aujourd'hui d'importantes difficultés pour honorer les obligations fiscales. Cette situation exerce une pression considérable sur les recettes municipales. Nous croyons que la paix, la sécurité, la relance économique et la mobilisation fiscale doivent avancer ensemble. La paix est une condition du développement, mais le développement local constitue également un levier essentiel pour offrir des perspectives à notre jeune. Chers grands contribuables, chers entrepreneurs, chers propriétaires d'entreprises et opérateurs économiques, je m'adresse particulièrement à vous aujourd'hui. Votre contribution est déterminante pour l'avenir des cités soleil. Je vous invite donc à faire preuve de responsabilité, de solidarité et d'engagement citoyen en régularisant vos situations fiscales et en respectant les échéances prévues. C'est ainsi que nous pourrons renforcer durablement la confiance entre la mairie et les citoyens. Mesdames, Messieurs, en ma qualité de mairesse adjointe chargée des affaires sociales, je ne peux pas aborder cette question sans parler de notre jeunesse. Cité Soleil possède des milliers de jeunes filles et de jeunes garçons talentueux, intelligents et courageux. Beaucoup d'entre eux rêvaient d'apprendre un métier, de créer une entreprise, de travailler dignement et de contribuer au développement de leur communauté. Malheureusement, trop nombreux sont ceux qui grandissent dans un environnement marqué par la pauvreté, le chômage, l'exclusion de la violence. Nous devons le devoir de leur offrir d'autres perspectives. C'est pourquoi je lance ce message à tous les contribuables. Payez vos taxes. C'est aussi contribuer à sauver les jeunes qui peuvent être accompagnés, formés et orientés vers un avenir meilleur. Faisons de chaque contribution un investissement dans la paix et le développement des cités soleil. Chers contribuables, en ce jour de l'exercice fiscal 2026-2027, je vous adresse au nom de la commission communale Cité Soleil mes vœux les plus sincères de bonne année fiscale. Que cette nouvelle année soit placée sur les signes de la paix, de la stabilité, de la reprise économique, de la solidarité et du progrès. Mesdames et messieurs, l'avenir des cités soleil ne dépend pas uniquement des décisions prises dans les bureaux de l'administration. Il dépend aussi de notre engagement collectif, de notre capacité à nous mobiliser et de notre volonté de contribuer chacun à la construction d'une commune meilleure. Aujourd'hui, nous avons le choix entre subir les difficultés ou unir nos efforts pour les surmonter. Aujourd'hui, nous devons faire de la fiscalité un acte de patriotisme local et engagement concret en faveur de la paix. Payer taxes ou c'est investir dans la vie Cité Soleil. Que Dieu bénisse Cité Soleil. Que Dieu bénisse ses contribuables, que Dieu protège notre jeunesse et accompagne nos efforts et la paix, le développement. Je vous remercie. Merci beaucoup.
0: Voilà, c'était maire reste des communes Cité Soleil, dans mairie Cité Soleil là. Eh bien, je demandais avec chaque monde dans la commune dans Cité Soleil, l'État, c'est tout, pour capable de contribuer dans la question éducation, route, napotage. Eh bien, dans la commune Cité Soleil, pour capable de rester propre, nous allons faire des plus de détails toujours dans la même conférence ainsi là.
2: Merci. N'a salué la presse écrite, parlée à télévision, nous saluons collectivité Cité Soleil, nous saluons tout le monde, mairie Cité Soleil, avec nouvelle commission communale Cité Soleil. Là. Chapeau pour honorable directeur fiscalité, hein. Excellence Lydan Gagné. Chef service là, Madame Saint-Louis Joseph Tamara. Parlant des taxes à impôts, c'est développement commun. Sans volonté citoyen, sans encouragement, même fiscalité, développement commun là, pas possible. C'est pour ça que j'ai demandé à responsable fiscalité, Monsieur Lydan Gagné, pour travail à cœur, à encouragement et détermination avec nouvelle commission communale Cité Soleil. Parce que chaque fois que nous travaillons en équipe, nous sommes capables de plus bons résultats. Rappelez-vous, sans développement, sans travail, pas de développement. Voilà pourquoi nous avons dit taxes à impôts, c'est modèle, bien commun. C'est peut-être ça. La profite demander à tout le monde, à tout le monde qui vit dans la commune. On continue à payer taxes à l'impôt pour ça, la commune qui a développé une meilleure. Je remercie nous pour mon travail pendant l'exercice fiscal 2025 à 2026. Là. Grâce à la contribution taxe à l'impôt, un petit projet à quelques bagailles dérivées possibles et même réalisées pendant cette période-là. Je souhaite nous une bonne année fiscale. Moi, espérer une nouvelle année fiscale de ça à plus meilleur. La première célébration spéciale à l'ère Tennis Majola, Yumna qui sont impraticables, qui pas chambre de projet, qui continue par les services sans parti pris. La remercie tout le monde qui est déplacé. La remercie la commission communale là, spécialement magistrat d'Amen Saint-Hilaire. Pour finir, la demande, on continue à payer les taxes à l'impôt pour ça, la violence commune. Merci.
0: Magistrat commune Cité Soleil là, Daniel Saint-Hilaire, accusé membre dans la mairie, bien mandé pour l'État continuer et bien et collaborer ensemble avec vous, avec population surtout, continuer payer taxes pour commune Cité Soleil même les capables privés dans route développement. Pour plus d'informations toujours, nous pourrons tout mettre tout en déchet, bien magistrat et directeur magistrat Cité Soleil là. Et qui parle nous plus de détails, Namiko, Naomi Forestal, avec moi-même, les fautes, mon plaisir.
3: Dans son discours de circonstance. Veuillez prêter attention et l'applaudir, s'il vous plaît. Cette cérémonie constitue un moment important pour notre administration municipale. Elle nous donne l'occasion de faire le bilan du chemin parcouru, mais surtout de définir clairement les priorités qui doivent guider notre action au cours de cette nouvelle année fiscale.

entretenir les infrastructures, à améliorer l'environnement urbain et à répondre aux différentes préoccupations de nos citoyens. Notre discours en ce grand point priorité. L'amélioration des recettes municipales, une priorité. Au cours de cette nouvelle année fiscale, nous devons accorder une attention particulière à l'amélioration de nos recettes. Il ne s'agit pas de simplement rechercher davantage de revenus. Il s'agit surtout de mieux organiser le système de perception. Élargir l'assiette fiscale, d'améliorer le recouvrement et de renforcer la transparence dans la gestion des ressources municipales. Nous devons identifier les différentes sources de recettes de la mairie, évaluer les rendements et mettre en place des mécanismes permettant d'assurer une perception régulière et efficace. Chaque recette collectée légalement doit être correctement enregistrée, sécurisée et orientée vers les priorités de la collectivité. Nous devons également retrouver le suivi des contribuables et améliorer l'information qui les est fournie concernant les obligations fiscales et les services auxquels leurs contributions participent. Une meilleure mobilisation des recettes signifie davantage de moyens pour agir au service de la population. 2. Le renforcement des personnels fiscaux. Nous devons également veiller à leur formation, leurs encadrements, leur répartition rationnelle sur le territoire, leur dotation en moyens de travail appropriés. Nous devons disposer d'une équipe fiscale compétente, organisée et responsable. L'objectif est d'apporter davantage l'administration des contribuables, améliorer le recensement des activités génératrices de revenus et de réduire les pertes de recettes liées aux insuffisances du système de perception. 3. Une administration fondée sur la responsabilité et la transparence. Pour atteindre ces objectifs, nous devons également renforcer notre dispositif essentiel dans le fonctionnement de l'administration municipale. Essentiel, le service des obligations fiscales et contribuer directement à la mobilisation des ressources de la collectivité. Seulement aller au pair avec des gestions responsables. Nous

0: vont renforcer le mécanisme de contrôle, améliorer la traçabilité des recettes et assurer une meilleure coordination entre les différents services de la mairie. Chaque direction et chaque service doit comprendre son rôle dans cette dynamique. L'utilisation des recettes n'est pas uniquement la responsabilité du service fiscal. Elle concerne l'ensemble de l'administration municipale. Nous devons travailler dans un esprit de collaboration de la collectivité. Point 4. Une nouvelle dynamique pour l'année fiscale. Mesdames, messieurs, nous devons nous fixer des objectifs réalisés et mesurables que les différents services travaillent ensemble autour du même objectif. Améliorer la capacité financière de la mairie et renforcer la capacité de services offerts à la population. Nous devons promouvoir une meilleure communication avec les contribuables afin qu'ils comprennent que le paiement des taxes et rédevances municipales participent au fonctionnement et au développement de leur collectivité. Mesdames, messieurs les maires, mesdames et messieurs le directeur, mesdames et messieurs les cadres et agents, en ouvrant cette nouvelle année fiscale, nous avons devant nous des défis importants pour le recouvrement. Mobilisation pour renforcer la transparence. Mobilisation, enfin, pour offrir des meilleurs services à la population de Cité Soleil. Que cette nouvelle année fiscale soit celle d'une administration municipale plus organisée, plus efficace et davantage en priorité et orientée vers les résultats. Ensemble, dans le respect de la responsabilité de chacun, nous devons renforcer la capacité de la mairie et contribuer à l'amélioration des conditions de vie de notre population. Je vous remercie de votre attention et souhaite à tous et à tous une excellente année fiscale 2026-2027.
1: Merci. Merci, Naomi Charles, qui était présent ensemble avec moi dans quatre activités. 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
1: N'ap salue tout équipe là, auditeur, auditrice radio, mais comment situation temps présenté là, Caraïbes Black, soit Atlantique là, pour jeudi vendredi, qui c'est 2 octobre 2026. Un bien gain possibilité pour humidité à un genre augmenté dans Masléa par rapport avec une situation en altitude, ça pourrait faciliter l'activité la pluie avec l'orage dans divers coins en pays, c'est à sud, sud-est, Grand-Anse, Nip, l'ouest, centre, c'est tout au bas plateau central, la Tibonite, bas la Tibonite, dans fin après-midi. À Kasoya, à pour week-end, non? Pour Port-au-Prince, à zone qui entoure New York, il y a des possibilités pour Port-au-Prince de recevoir activité la pluie dans certains quartiers, à pour week-end, non? Tout. Pour la mer, c'est prudence, côte nord, golfe Lagona, à côte sud. Soleil l'a levé à 6h41 et l'a projeté à 6h35 pour lever le matin à 6h40. Température, il y a sorti de 33 pour l'atteindre jusqu'à 37 degrés Celsius par la journée. Et l'a tombé dans la nuit là, sorti 20 pour atteindre jusqu'à 24 degrés Celsius en moyenne. Par rapport avec Chaloland, UHM mettait beaucoup d'autorités pour demander avec population boire de l'eau pour ne pas déshydrater. Pour attention à grand moun yo, ti moun yo, pas oublier moun qui déjà malade, moun qui handicapé, moun qui dépend totalement de nous. 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

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Il a passé par Genève, Maroc, Burkina Faso, Australie, Texas, la Guadeloupe, la Martinique, le 21, le 22 au 24. OK, du 22 au 24. Donc, et Deborah Lucalou, et nous capables de dire, et à pas de côté de la Guadeloupe et de la Martinique. Et puis, là, en Haïti, mesdames et messieurs. Oui, mesdames et messieurs, alors la date, ce sera le 10 janvier 2027. 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Et je pense qu'il y a un pile monde, Captain Deborah. Et Lucalou, eh bien, un concert qui sera bien sûr en Haïti et donc les 10 janvier 2027. Eh bien, et qui ça me t'a dit là et n'en partie ça, est-ce que pour ne pas camper là? Je pense que nous ne pouvons pas là parce que nous avons toujours toujours. Oui. Et nous avons des choses qui sont venues, mais nous avons parlé de ça dans la semaine qui est venue. Ok, semaine prochaine, nous avons bah, l'autre information. Donc, qui est l'autre bagaille qui nous a pour parler avec nous là, soignant? Eh bien, juste avant, et regardez ça avec moi, et vous allez me dire, et d'ailleurs, à chaque fois, elle nous fait ça. À chaque fois, elle nous fait ça, et il y aura une suspense de fou, et il semblerait, ça sera dévoilé demain soir. Donc, restez connectés, restez branchés sur Radio Miroir d'Haïti. Je parle de quoi? Je parle de ça.

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